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22: Direction le Soudan du Sud, où une situation pour le moins exceptionnelle frappe la ville de Bentiu dans le nord du pays. Bentiu se trouve dans l'état d'unité, l'une des principales régions pétrolières du Soudan du Sud. Depuis des années, la ville accueille des dizaines de milliers de personnes déplacées par la guerre. Mais cette crise est venue s'ajouter à une autre catastrophe devenue presque chronique, les inondations. Mesdames et messieurs, bonjour, Kosevi Tiasou au micro. En 2021, des pluies et des crues exceptionnelles ont submergé une grande partie du nord du Soudan du Sud. Année après année, l'eau envahit les quartiers du Bentiu, fragilise les habitations et complique encore davantage la vie des populations. Dans la ville, la lutte contre les inondations est devenue une réalité quotidienne. Les terres agricoles ont été détruites, des milliers de bêtes ont péri et les populations ont dû fuir. Cinq années après, une partie des eaux n'a toujours pas disparu dans certains endroits. À Bentiu, le camp des déplacés, géré notamment par plusieurs agences des Nations Unies, ressemble désormais à une île artificielle au milieu d'un immense lac. Et cette eau est devenue une source d'inquiétude supplémentaire, puisque l'état d'unité est aussi la principale région pétrolière du Soudan du Sud. Selon une analyse géospatiale, 159 puits de pétrole sur plus de 400 ont été submergés lors des grandes inondations de 2021. Cela représente environ 41% des infrastructures pétrolières de la région. Et plus de 50 de ces puits seraient encore aujourd'hui sous les eaux. Pour les habitants, les conséquences sont visibles jusque dans leur alimentation. Au bord de petits débarcadères, les pêcheurs ramènent chaque jour leurs prises. Malheureusement, certains poissons sont pêchés à proximité des installations pétrolières. C'est ce que explique Simon Gatkouf, qui vit dans le camp de Bentiu.
23: Il y a un endroit près des compagnies pétrolières où l'eau n'est pas potable et les poissons qui y sont pêchés ne sont pas bons. Le soir, il y a un marché central où l'on vend toutes sortes de poissons. Les gens peuvent acheter des poissons qui viennent de cet endroit sans savoir s'ils sont contaminés ou non. Quand vous les faites cuire, même la soupe sent parfois comme une injection de pénicilline. Mais à cause de la situation, vous ne pouvez pas arrêter de manger. Il n'y a pas d'autre choix.
22: Pour les habitants, le problème ne concerne pas seulement le poisson. Les rivières et les étendues d'eau de la région servent aussi à boire, cuisiner, se laver ou encore abreuver les animaux. Des chercheurs et des habitants affirment que cette eau pourrait être contaminée par des hydrocarbures et d'autres substances issues des installations pétrolières. Marco Gatkou, chercheur au Rift Valley Institute, décrit une situation qui inquiète particulièrement les populations.
23: Beaucoup d'animaux sont morts à cause de cette pollution de l'eau. Les gens pensent que l'eau est mélangée à du pétrole et à d'autres contaminants. Mais la majorité des habitants de l'état d'unité continuent malgré tout à consommer cette eau alors qu'elle n'est pas traitée. Et en consommant cette eau, beaucoup de personnes se plaignent de diarrhée et de nombreuses autres maladies qui ne sont pas clairement identifiées parce que les gens ne savent pas de quoi elles souffrent. Il n'existe pas de traitement approprié pour cela. Les gens vont à l'hôpital, mais il n'y a pas vraiment de prise en charge médicale adaptée. Les habitants disent que même après avoir été traités, leur maladie continue. Les preuves de la pollution de l'eau sont là. On voit aussi des enfants qui naissent avec des malformations. Vous pouvez le constater vous-même si vous allez à l'hôpital.
22: À proximité de Bentiu, dans le village de Rotriac, les traces de l'industrie pétrolière sont particulièrement visibles. Des conduites, des puits et d'anciennes installations sont disséminées autour des habitations. Des enfants jouent à proximité de tuyaux rouillés et certaines femmes lavent leur linge dans un ancien bassin qui servait autrefois à retenir les eaux usées de la production pétrolière. Dans la localité, les habitants expliquent qu'ils n'ont souvent pas le choix. Anania Schenkbull raconte avoir quitté son lieu de résidence après les inondations de 2021. Rotriac était, dit-elle, l'un des derniers endroits encore au sec, mais l'eau qu'elle utilise présente parfois une pellicule noire à sa surface. Elle affirme que cette eau a rendu plusieurs membres de sa famille malades. Et pourtant, ajoute-t-elle, nous n'avions rien d'autre à boire. Une étude menée par Bull Tuot-Kuer, chercheur sud-soudanais à l'université Kenyatta au Kenya, vient renforcer les inquiétudes. Dans les rivières autour de Bentiu de Rotriac, il a relevé des concentrations de plomb pouvant atteindre 18 microgrammes par litre, soit près du double de la valeur indicative de l'Organisation mondiale de la santé.
23: L'eau est l'élément le plus pollué. Il n'y a aucun contrôle. C'est le résultat d'une mauvaise gouvernance. Quand on regarde la gouvernance, certaines politiques sont en place, mais la gouvernance environnementale dans le secteur du pétrole et du gaz reste faible malgré ce cadre juridique. Il n'y a que des lois. Nous négligeons ce que nous sommes censés faire. Le gouvernement et les compagnies pétrolières ne se préoccupent pas de la santé de la population.
22: 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À l'hôpital de Bentiu, une autre inquiétude est apparue ces dernières années. Des sages-femmes disent observer davantage de fausses couches, des accouchements compliqués et des enfants présentant des anomalies congénitales, notamment chez les femmes venues des zones situées autour des champs pétroliers. Mais là encore, la prudence s'impose. Aucune étude épidémiologique complète n'a à ce jour établi un lien direct entre ces malformations ou ces fausses couches et la pollution pétrolière. L'Organisation mondiale de la santé affirme d'ailleurs qu'une analyse des données de surveillance sanitaire disponibles n'a pas mis en évidence d'augmentation statistique significative des fausses couches, des complications ou des anomalies congénitales dans l'état d'unité. Les témoignages, eux, se multiplient. Niapu Kanyos, une jeune femme de 19 ans, originaire de Rotriac, a accouché récemment. Son bébé présente des malformations visibles aux mains et à la lèvre supérieure.
3: Je suis arrivée à Rotriac il y a seulement quelques jours. En essayant d'arriver à l'hôpital, j'ai finalement accouché au bord de la route. Mon bébé est né avec des malformations visibles aux mains et à la lèvre supérieure. Je ne sais pas ce qui va lui arriver. C'est la volonté de Dieu. Dieu me l'a donné comme ça.
22: Dans une autre chambre de l'hôpital, une autre mère veille à son nouveau-né. Son bébé est né avec un spina bifida, une malformation de la colonne vertébrale. Elle aussi vivait à Rotriac pendant une grande partie de sa grossesse. Les professionnels de santé disent avoir constaté davantage de cas depuis les grandes inondations. Dorgan Paté dirige les services de santé du comté de Robkona.
23: Malheureusement, cela se produit depuis 2021. Depuis cette époque, il est devenu impossible de rester dans cette zone à cause des inondations. Les gens essaient désormais de ne plus vivre dans ces endroits. Avant cela, il y avait beaucoup moins de pollution, mais après l'arrivée des inondations, les habitants ont dû quitter ces zones et se déplacer vers de nouveaux endroits en tant que personnes déplacées. Notre crainte, c'est que si il n'y a pas suffisamment de mesures de sécurité contre cette pollution pétrolière, cela risque même de provoquer une infertilité à l'avenir. Lorsque ces substances toxiques pénètrent dans votre système reproductif, elles peuvent en réalité détruire les chromosomes, ceux qui sont responsables de la reproduction humaine dans l'organisme.
22: Une affirmation qui là encore reste à démontrer scientifiquement dans le contexte précis de Bentiu. Mais pour les autorités sanitaires locales, l'urgence est bien réelle. Mieux contrôler les eaux et les conséquences possibles de la pollution, car le problème dépasse largement la question sanitaire. Le pétrole est vital pour l'économie sud-soudanaise. Il représente plus de 90% des recettes de l'État et l'essentiel des exportations du pays. Mais le secteur est lui-même fragilisé par la guerre au Soudan voisin qui a fortement perturbé les exportations et les pipelines. Dans ces contextes, les questions environnementales et sanitaires passent souvent après les questions de sécurité. Ayen Mijokir est la première vice-présidente du Conseil des États, la chambre haute du Parlement sud-soudanais. Elle affirme avoir interpellé à plusieurs reprises les autorités sur la pollution dans les régions pétrolières.
23: Dans ce désaccord entre les communautés et le ministère du pétrole, ils disent toujours que ce n'est pas lié au pétrole. Alors nous demandons, si ce n'est pas le pétrole, alors de quoi s'agit-il? Oui, nous avons continué à parler jusqu'à aujourd'hui. Nous ne sommes jamais restés silencieux face à ce que nous voyons dans la région. J'ai parlé de cela et soulevé des questions liées à l'environnement. Mais quelle différence cela va-t-il faire? Parce que je continue à en parler, j'ai donné beaucoup d'interviews et rien n'a changé. Si on regarde la situation dans son ensemble, nous ne sommes vraiment pas un pays stable. Au Parlement, nos priorités ne nous permettent même pas toujours de remettre en question des budgets consacrés à d'autres secteurs comme la sécurité. Il y a des difficultés à répartir les ressources, non pas parce que le gouvernement ne veut rien faire, mais parce qu'il y a constamment une pression pour donner la priorité à la sécurité. Mais nous ne pouvons pas non plus continuer à utiliser ces vieilles excuses et dire que tout est dû au problème de sécurité.
22: À Bentiu, les habitants se retrouvent donc pris au piège. D'un côté, des inondations qui ont bouleversé leur vie et dont les eaux ne sont toujours pas totalement retirées. De l'autre, des installations pétrolières qui constituent une ressource essentielle pour un pays en grande difficulté économique. Et au milieu des populations déplacées qui dépendent de cette même eau pour boire, cuisiner et se nourrir. Le pétrole et l'eau semblent désormais se mélanger dans une région où les habitants ont déjà payé un lourd tribut à la guerre et au dérèglement climatique. Les conséquences exactes de cette pollution restent encore à documenter. Mais une chose est certaine, au Soudan du Sud, les eaux de la grande crue de 2021 ne sont toujours pas parties. Et avec elles, la question de ce qu'elles ont pu emporter et de ce qu'elles pourraient encore laisser derrière elles reste entière. Un reportage signé Booster Kushner et Marco Simoncelli, réalisé en collaboration avec Pulsar Center on Crisis Reporting. Merci de nous avoir suivis. Kosivitiasu au micro et restez toujours à l'écoute de la DW.

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2: Bonjour et bienvenue à l'écoute de Learning by Ear, Contrôle le numérique, notre rendez-vous de fiction radiophonique pour suivre le dernier épisode de notre feuilleton intitulé « Apparence trompeuse ». Cette série aborde le sujet de l'IA comme pourvoyeur de jobs et d'opportunités en Afrique. Dans l'épisode précédent, Morel est tombé dans le piège tendu par les cousins. En effet, alors qu'il se croyait seul avec Jeanne, il s'est mis à nu, dévoilant son implication dans l'arnaque Waribit et ses menaces sur Jeanne. Cette confrontation, qui était sur le point de déboucher sur des violences sexuelles, a été diffusée en direct sur les réseaux sociaux à l'insu de l'escroc. Morel a été finalement interpellé par la police. Jeanne, elle, a pu avec le temps se racheter auprès des victimes de Waribit. Mais où en est le projet de deep learning de Raïm? Et quel impact aura-t-il sur son avenir professionnel? Découvrons la fin de ces péripéties dans la vie de nos protagonistes à l'occasion de ce 10e et dernier épisode intitulé « Nouvelle ère ».
1: La salle de conférence, spacieuse, est équipée d'un projecteur qui affiche l'interface finale de l'application AgriBio App sur un grand écran. Après plus de 5 mois à développer son modèle de deep learning, Raïm a présenté les résultats de son travail. Il se tient sur l'estrade face à un auditoire composé du directeur général d'AgriBio, de Frédéric, d'Odieng et de plusieurs autres membres de l'équipe d'AgriBio. Tous les regards sont tournés vers lui alors qu'il conclut sa présentation.
3: En conclusion, après des mois de développement intensif, je suis fier de vous présenter la version finale d'AgriBio App. Grâce à mon modèle de deep learning, l'application est désormais capable d'identifier avec précision les types de cultures locales et de détecter les maladies ou carences dès leurs premiers signes. Le taux de réussite atteint les 98,4%. Et après le lancement, l'efficacité continuera d'augmenter grâce aux utilisateurs car elle ne cesse d'apprendre et d'enrichir l'algorithme. Elle permet aussi de mesurer différents paramètres agronomiques, géologiques et météorologiques afin d'optimiser l'utilisation des ressources telles que l'eau et les engrais. Cela devrait contribuer à l'amélioration significative de la productivité. Je suis convaincu que cette innovation aura un impact majeur sur l'agriculture locale. C'est en tout cas ce que j'espère. Je suis à votre disposition pour répondre à vos questions. Sinon, je vous redonne la parole, monsieur le directeur.
4: Merci, monsieur Taufik. Apparemment, vous avez été tellement clair dans vos explications que nous avons tout compris. Même moi, c'est dire. Il ne me reste donc plus qu'à vous féliciter, jeune homme. Votre modèle est à la fois innovant et performant. Bravo. La séance est levée. Il y a un buffet et des rafraîchissements au fond de la salle. Servez-vous.
5: Excellent travail, Raïm. C'est exactement ce dont nous avions besoin pour faire avancer notre mission.
3: Merci, Frédéric.
5: Quand je pense que tu voulais passer à côté d'une telle réussite.
3: Je te remercie de m'avoir fait confiance.
4: Monsieur Taufik.
3: Monsieur le directeur.
4: Nous sommes très satisfaits du résultat. Nous envisageons.

et annonce officiellement l'intégration d'AgriBio App dans les services d'AgriBio, ce qui suscite des applaudissements nourris. Raïm est heureux, conscient de l'impact positif que son travail aura sur l'agriculture locale.

0: Quelques jours plus tard, Rahim se retrouve dans un bureau aménagé avec élégance et modernité. Le plus impressionnant dans cette pièce, ce sont les grandes baies vitrées qui offrent une vue panoramique sur des champs en contrebas. Le directeur général de Culture Innov, un homme d'une trentaine d'années au look branché, est assis derrière son bureau. Il sourit chaleureusement à Rahim, installé en face de lui.
1: Merci d'avoir donné suite à notre invitation, Rahim.
2: Je vous en prie.
1: Je peux vous appeler par votre prénom ?
2: Oui, bien sûr, sans souci.
1: Votre entretien avec notre service de ressources humaines a été très positif. Et entre-temps, j'ai entendu parler de votre succès chez Agribio. Votre modèle y a fait sensation. C'est exactement ce genre d'innovation que nous cherchons à intégrer ici chez Culture Innov.
2: Oh, merci d'apprécier mon travail.
1: Nous aimerions vous proposer un contrat de 6 mois pour un projet qui nous tient vraiment à cœur.
2: Ah, c'est très flatteur. Mais de quoi s'agit-il exactement ?
1: Écoutez, vous comprendrez que je ne peux pas en dévoiler trop. Surtout si vous refusez notre offre. Mais je peux vous dire 2 choses. Premièrement, cela concerne le domaine de l'irrigation de grande précision pour des produits très sensibles.
2: D'accord.
1: Et deuxièmement, ce que nous comptons réaliser n'a encore jamais été fait nulle part dans le monde.
2: Oh, ça a l'air très intéressant.
1: Alors, cela signifie que vous êtes a priori disposé à travailler avec nous ? Avec vos compétences et notre expertise, je suis convaincu que nous pourrons transformer le secteur agricole.
2: Pour être totalement transparent, je reçois beaucoup de sollicitations en ce moment. Je veux m'assurer de choisir l'opportunité la plus compatible avec mes objectifs. Et la plus...
1: avantageuse.
2: Vous avez tout compris.
1: J'adore votre franchise. Nous sommes faits pour nous entendre, Rahim.
2: Je l'espère.
1: Voyons si cette somme peut vous convaincre que votre place est parmi nous. Je précise que ce chèque ne représente qu'une avance de 20% du montant total. Je le signerai dès que vous aurez le contrat. Si les conditions vous conviennent, bien sûr.
2: Eh bien...
1: Qu'en dites-vous ?
2: J'en dis tout simplement que je passerai signer mon contrat dès qu'il sera prêt.
1: Bienvenue chez Culture Innov, Rahim. Nous sommes
2: remercie.
1: Ravis de vous avoir avec nous sur ce projet.
2: Tout le plaisir est pour moi.
0: Le directeur général emmène alors Rahim visiter les locaux et les serres gigantesques constituant une partie des plantations de Culture Innov. La nuit tombant, ils mettent fin à leur conversation animée et se serrent la main chaleureusement. Tous les deux affichent un sourire satisfait. Rahim prend congé, des étoiles plein les yeux. La terrasse du restaurant est joliment décorée de guirlandes lumineuses. Une douce musique de fond accompagne les bruits des conversations des autres clients. Rahim, Fanny et Jeanne, habillés élégamment et détendus, sont assis autour d'une table. Ils examinent attentivement les menus qu'ils tiennent dans leurs mains.
3: Oh là là, les prix ici, c'est presque indécent. Sérieusement les gars, vous savez que je suis totalement fauché en ce moment, non ?
4: C'est Rahim qui a insisté pour qu'on vienne ici. Donc, si ça chauffe pour nous, ce sera à lui de faire la plonge.
2: Les filles, avant de m'imaginer les mains dans l'eau avec une éponge, attendez que je vous dise quelque chose.
4: Quoi donc ?
3: Ça sent la bonne nouvelle à plein nez, là.
2: Ouais, c'est bien pour ça que j'ai tenu à ce qu'on sorte ce soir.
3: Allez, vas-y, lâche le morceau.
2: Ce matin, j'ai eu un rendez-vous très important.
3: Ok.
2: Et disons que...
4: Pitié, Rahim, arrête de nous faire mariner.
2: Je viens de décrocher un nouveau contrat avec Culture Innov, une autre start-up agricole spécialisée dans les fruits à l'export.
4: Waouh!
2: Et financièrement, disons que je suis plutôt bien loti.
3: Eh bien, félicitations, Rahim!
4: Bravo, Cousé, je suis tellement fière!
2: Merci. C'est bon, arrêtez d'applaudir maintenant, c'est un resto chic ici.
3: Du coup, Rahim, tu vas payer pour nous ce soir, non?
4: Et pour tous nos restos à venir, non?
3: Oh, Fanny, t'exagères.
4: Quoi?
2: Non seulement je vous invite ce soir, mais je prends aussi totalement en charge les courses des 3 mois à venir.
4: Ouais. Merci Rahim.
2: Je vous ai dit de ne pas applaudir comme ça ici. Vous voulez qu'on nous chasse ou quoi ?
3: T'as raison, on se calme. C'est très généreux de ta part, Rahim.
2: Non, je ne fais que vous renvoyer l'ascenseur. En fait, le contrat avec Culture Innov ne dure que 6 mois.

0: Et pour la suite, je commence à sérieusement envisager de créer ma propre start-up.
1: Ce serait bien.
0: Une entreprise dédiée à l'IA pour l'agriculture. Je me rends compte qu'il y a beaucoup de demandes dans ce secteur.
1: Sérieusement?
0: Oui, je veux recruter de jeunes experts en numérique comme moi.
1: D'accord.
0: On apportera notre expertise directement aux communautés locales.
2: C'est très ambitieux, Raïm.
0: Merci.
2: Mais je te vois totalement réussi ce challenge.
1: Ah. Moi aussi, tu as tout pour.
0: Merci beaucoup.
2: Dire que tout ça, c'est grâce à nous. On a bien bossé, hein, Jeanne?
1: Oh que oui, on lui a bien dit que plus tard, il nous remercierait.
0: Mais de quoi vous parlez au juste?
2: C'est bien nous qui avons insisté pour que tu partes à cette fameuse soirée d'anciens du lycée, non?
1: En plus, monsieur ne voulait pas non plus accepter l'offre de Frédéric. Mm-hmm. Et c'est encore nous qui t'avons mis la pression pour que tu lui dises oui. Et voilà le résultat. Une autre proposition de travail et de nouveaux projets.
0: Oh, c'est vrai, c'est vrai. Je suis d'accord. C'est en grande partie grâce à vous.
2: Tu devrais nous écouter plus souvent, hein?
1: Eh bien, je ne sais pas si je vous l'ai dit, mais de mon côté aussi, il y a du nouveau.
0: Ah ouais?
2: Dis-nous tout.
1: Je vais entamer une campagne de sensibilisation contre les plateformes frauduleuses, comme celle dont on ne doit pas dire le nom. Mm-hmm. Il faut prévenir les gens et surtout les influenceurs de ces dangers.
0: Tu peux compter sur nous, Jeanne. On relaiera ta campagne autant que possible.
2: On te soutiendra dans ce combat.
1: Merci.
3: Monsieur, dame, votre bouteille de vin.
0: Oh, merci bien.
3: Je vous sers?
0: Oui, allez-y.
1: Merci.
0: Merci.
3: Vous avez fait votre choix?
0: Pas encore.
4: Vous pouvez revenir dans 2 minutes, s'il vous plaît, pour prendre nos commandes?
3: Bien sûr, monsieur.
0: Les filles, Frédéric, prenez vos coupes, on va trinquer.
4: Ah, et on trinque à quoi?
0: À cette nouvelle ère qui s'annonce.
1: Oh, j'aime bien.
0: À cette ère nouvelle, puisse-t-elle emmener avec elle la concrétisation de tous ces projets qui nous tiennent à cœur et des opportunités encore plus grandes.
1: À l'ère nouvelle. Nouvelle. Santé.
5: Santé. Santé.
6: Raïm, Jeanne et Fanny boivent leur verre de vin jusqu'à la dernière goutte en partageant un fou rire. Ils ont vécu des expériences difficiles, mais elles les ont rapprochées. Ils échangent un regard complice, sûrs au fond d'eux-mêmes que leur force, c'est d'être là les uns pour les autres.
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2: On est ensemble à la radio ou en streaming, peu importe le canal. Bonsoir à toutes et à tous, soyez les bienvenus pour cette demi-heure d'infos et de magazines. Et ça vaut le coup, puisque juste après le tour de l'actualité en Afrique et dans le monde, on vous emmène à Cologne, en Allemagne, où nous avions rencontré Djaili Amadou Amal. On vous propose de réécouter notre interview avec l'écrivaine et militante féministe camerounaise qui a fait de la littérature une redoutable arme de libération. Nous irons aussi au Liberia, où prendre la vague est en vogue. Le surf, c'est un sport et un art de vivre, vont nous dire des jeunes surfeurs à Robertsport. La capsule santé, elle, va prendre votre tension et vous expliquer pourquoi une femme sur deux souffre d'hypertension artérielle, une maladie chronique qui expose à des risques cardiovasculaires. Mais avant cela, donc, on fait le tour de la planète. C'est parti.
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2: Début de ces nouvelles du monde au Tchad, où Succès Masra appelle à la réconciliation avec le président Mahamat Idriss Déby. Après la grâce présidentielle et sa libération, l'ancien premier ministre et chef du principal parti d'opposition a lancé cette main tendue hier devant plusieurs centaines de militants réunis au siège de son parti des transformateurs. Nous avons besoin de pardon, d'unité et de paix, a dit Succès Masra, qui a assuré que sa conviction était de travailler ensemble et que rien ne pouvait se bâtir dans l'avenir sans l'opposition. Au Niger, un communiqué du mouvement patriotique pour la liberté et la justice, le MPLJ, affirme avoir mené des attaques dans le nord du pays hier. Ils auraient pris pour cible des positions de l'armée à Séguédine, c'est près de la frontière libyenne, et fait 15 morts parmi les soldats nigériens. Le MPLJ exige notamment la libération de l'ancien président renversé, Mohamed Bazoum. En bref, en RDC, la coalition opposée à une réforme constitutionnelle, la C64, annonce une marche pacifique. Ce sera pour le 15 septembre prochain. Le 15 septembre, ce sera le jour de la rentrée parlementaire à Kinshasa. Au Zimbabwe, le bilan humain du terrible naufrage sur le lac Kariba ne cesse d'augmenter. 8 corps supplémentaires ont été repêchés ce dimanche, ce qui porte le bilan désormais à 80 victimes. Fait plutôt rare sur ce lac situé à la frontière avec la Zambie, un ferry avait chaviré cette semaine dans des eaux agitées, un ferry surchargé sur lequel se trouvaient davantage de passagers qu'autorisés. Ce naufrage est l'un des plus meurtriers de l'histoire du pays. En Zambie, justement, les résultats définitifs des élections présidentielles et législatives devraient tomber demain lundi. En attendant, et après une interruption du dépouillement de plusieurs heures vendredi, les observateurs internationaux sont critiques. Au-delà des effets jugés contre-productifs de cette interruption, la mission d'observation de la SADC estime que le scrutin a été perturbé par des allégations d'intimidation et d'enlèvement. Elle appelle les candidats à modérer leurs propos pour ne pas jeter d'huile sur le feu. Dans la compétition présidentielle, le chef de l'État sortant, Hakainde Hichilema, brigue un second mandat. Son principal adversaire est Brian Mundubile, 55 ans, membre du précédent gouvernement du Patriotic Front. Moscou et Kiev, deux capitales. L'une, Moscou, visée par quelques 600 drones de l'armée ukrainienne. 200 drones auraient été abattus dans la région entourant directement Moscou. L'autre capitale, Kiev, a été visée par des attaques de missiles balistiques. Cela s'est passé la nuit dernière. Les autorités de l'Ukraine et de la Russie font état au total de 6 morts. Enfin, c'est donc bien ce soir que le Cameroun et le Malawi s'affrontent en finale de la Coupe d'Afrique des Nations féminines. C'est à Rabat, au Maroc, à 19h en temps universel. Chacun espère décrocher le tout premier trophée continental pour la première fois donc de son histoire. C'est la fin de ce tour du monde de l'actualité. On passe à la suite.
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2: Et la suite, c'est Demain t'appartient avec Constance Fischer.
1: Demain t'appartient. Espoir, c'est le nom de son 6e roman. Un roman autobiographique sorti il y a quelques semaines. Un mot magnifique pour une femme qui l'est tout autant, mais à Cologne, où nous l'avons rencontrée, elle est venue présenter devant des jeunes et des moins jeunes un autre ouvrage, Les Impatientes. Un livre qui l'a propulsée sur la scène littéraire internationale et qui a fait résonner la voix des femmes du Cameroun, du Sahel et d'ailleurs. Mais elle en parle beaucoup mieux que moi. Vous écoutez Demain t'appartient, Constance Fischer et Djaili Amadou Amal. Soyez les bienvenus. Madame Amal, bonjour.
3: Bonjour.
1: Merci beaucoup de nous accorder un peu de temps. Vous venez de faire une lecture à la Kreuzgasse, qui est un établissement scolaire à Cologne. Est-ce que vous pourriez nous brosser un bref portrait de vous?
3: Eh bien, je suis Jaïli Amadou Amal, je suis écrivaine camerounaise, le prix Goncourt des lycéens 2020, avec mon roman Les Impatientes, qui est un roman polyphonique et qui parle en gros des violences faites aux femmes.
1: Polyphonique et qui reprend aussi des éléments de votre propre biographie.
3: C'est pas un roman autobiographique, mais comme je le dis en début du texte, c'est une fiction inspirée des faits réels. Et pour écrire ce texte, je me suis inspirée bien sûr de moi, mais également de la vie de toutes les femmes autour de moi. En fait, c'est la vie banale des femmes dans tous les pays sahéliens, où des femmes, peu importe d'où elles viennent, leur niveau d'études, milieu rural ou milieu urbain, subissent des violences avec une injonction, la patience comme mot d'ordre, et la patience qui est d'abord une valeur fondamentale de notre culture, mais qui, au fil du roman, on se rend compte que c'est un mot oppressif pour les femmes.
1: Vous-même, vous avez été très patiente dans votre vie et vous avez vécu beaucoup de choses, des choses qui vous ont vraiment marqué. Et pourtant, vous avez réussi à rebondir. Avec quoi vous avez réussi?
3: Disons, ce que j'ai eu, j'ai passé beaucoup de phases de dépression, de maladies psychosomatiques. Quand j'ai été mariée très jeune, dans le cadre d'un mariage imposé, et c'était extrêmement compliqué pour moi jusqu'à ce que je me mette à écrire totalement par hasard et que je découvre donc par là l'écriture thérapeutique, donc la littérature comme exutoire. Et non seulement ça m'a permis de m'en sortir, mais ça a été aussi pour moi le moyen de m'exprimer, d'avoir une voix, mais aussi d'être la voix de toutes ces femmes qui n'ont pas de voix.
1: Est-ce que avec le recul vous comprenez le choix de vos parents à l'époque, le fait de vous avoir marié si tôt, d'avoir donné leur accord à cette union?
3: Eh bien, c'est beaucoup plus compliqué que ça. Bien sûr, c'est les pesanteurs socioculturelles que je peux parfaitement comprendre, parce que ces pesanteurs ne sont pas si faciles à enlever. Et fondamentalement, aucun parent, en réalité, ne déteste son enfant. Donc, même quand les parents font certains choix, c'est qu'ils sont persuadés tout au fond d'eux que c'est le meilleur des choix. Et en tant que parent aujourd'hui, en tant que maman, je comprends parfaitement, j'ai un regard aussi par rapport au fait de vouloir à tout prix protéger son enfant, à faire entrer aussi dans les cases par rapport à ce qu'on nous a dit et à ce qu'on nous a transmis. Mais en même temps, on ne peut pas répéter les erreurs indéfiniment. Et c'est pour cela que j'écris, c'est pour cela que je sensibilise sur ces questions-là, afin que les choses puissent changer.
1: Qu'est-ce qui vous a permis, à vous, de ne pas répéter cette erreur avec vos propres enfants et de vous soustraire, donc, j'imagine, à la pression sociale environnante?
3: Le monde a totalement changé et je ne voulais pas que mes filles vivent la même chose. Je voulais qu'elles deviennent des femmes indépendantes, modernes, qui ont le choix, qui ont leur mot à dire et surtout qui vont vivre leur vie comme elles vont l'entendre. Ça ne veut pas dire que je n'ai pas envie de mettre mon grain de sel, mais oui, il faut savoir vivre de son temps, il faut savoir lâcher du lest et laisser ses enfants faire leur propre vie. Mais tout ce que je savais quand même absolument que je ne voulais pas pour mes filles, c'est qu'elles subissent le mariage forcé précoce, parce qu'il faut le rappeler, le mariage précoce est l'une des violences les plus pernicieuses qui soient, parce que c'est une violence qui entraîne automatiquement toutes les autres formes de violence. Une fille qui est mariée très jeune, n'a pas terminé ses études, n'a pas appris un métier, restera dépendante toute sa vie. Elle vivra dans les violences économiques. Et comme elle ne gagne pas de l'argent, elle n'aura pas droit à la parole. Et donc elle va subir les viols conjugales, les violences physiques, les violences psychologiques. Donc je pense que être au même niveau, économiquement parlant, permet à la femme de faire un choix et de se sentir protégée.
1: En quoi c'est important pour vous aussi d'être lue dans votre propre pays?
3: Il faut dire que quand j'ai commencé à écrire, C'était un acte politique et extrêmement important pour moi parce que j'avais subi beaucoup de choses. J'avais dit non à la violence, à l'oppression. Et quand je suis partie, que je me suis enfuie pratiquement de mon mariage, mon époux avait kidnappé mes filles, et ce que je ne voulais absolument pas, c'est que mes propres filles puissent être envoyées en mariage à 14 ans, à 15 ans. Et donc c'était un acte militant que de publier, que d'avoir une voix, que d'être connue, que de dire non. Et donc pour moi, oui, pour que les jeunes puissent lire ces livres, pouvoir étudier avec leurs professeurs des questions aussi importantes que les violences faites aux femmes, la place des femmes, le changement climatique, Boko Haram, etc. C'est d'une importance capitale parce que les jeunes qui sont sensibilisés, c'est les adultes de demain. Et donc, on peut avoir de l'espoir pour l'avenir.
1: Merci beaucoup, madame.
3: Merci beaucoup pour votre disponibilité aussi.
1: Vous écoutez Demain t'appartient sur les ondes de la DW. Outre la littérature, le sport peut également être une arme formidable pour avancer dans la vie. Direction le Liberia, à présent, un pays où le surf est en train de devenir bien plus qu'un simple sport. Dans la ville côtière de Robertsport, les jeunes forgent leur avenir grâce à la discipline que requiert le maniement de la planche sur les vagues, grâce à l'esprit communautaire et grâce à l'océan. Un reportage de Gwendoline Hilse, présenté par Aminata Koulibaly.
4: Quand je surfe, je me sens chez moi. Je ne panique jamais, je me sens détendu. Comme je connais mes capacités, je choisis les vagues que je sens pouvoir maîtriser. Je peux affronter n'importe quelle vague dans ce pays.
5: Pour Philippe Banini et ses amis, le surf n'est pas seulement un sport, c'est un choix de vie différent. Loin de la rue, loin des ennuis, pas seulement pour survivre, mais pour aller de l'avant.
6: Tout ce que je veux, c'est être dans l'eau. Je veux rester loin des ennuis, tu vois. Parce que quand tu restes en ville, tu peux te retrouver par erreur dans une bagarre. Alors, je prends ma planche, je vais à l'eau et je surfe juste pour le plaisir. Quand je suis dans l'eau, je me dis que si je consacre plus de temps au surf, j'en tirerai des bénéfices. Si je me concentre et que je donne le meilleur de moi-même, si possible, une entreprise pourrait me signer et je peux y mettre tout mon cœur. Le pays pourrait même compter sur moi en matière de
4: Le surf peut vraiment aider à gérer ses émotions. Quand on reste chez soi, on se sent mal et on a envie de parler à personne. On prend sa planche et on va à la mer. On oublie tout ce qui s'est passé. On se détend, on profite des vagues. C'est donc très bénéfique sur le plan émotionnel.
5: Le Liberia ne figure pas sur la carte de la plupart des surfeurs, mais certaines des meilleures vagues d'Afrique déferlent ici même, surtout pendant la saison des pluies. À Robertsport, le surf n'existait pas il y a 20 ans. Pas de planche, pas de scène. La communauté a vu le jour en 2003, juste après la guerre civile. Des voyageurs ont fait découvrir le sport et partager leur équipement. Les enfants ont pris le relais.
4: Quand on a commencé à surfer, la plupart des gens n'y croyaient pas. Les gens ont entendu les rumeurs, sont venus à la plage et se sont dit « Oh, nos propres frères de Robertsport surfent maintenant ». Mais certains membres de la communauté avaient des doutes. Ils voulaient voir ça de leur propre yeux. Ils ont commencé à y croire une fois qu'ils sont venus à la plage, qu'ils l'ont vu de leurs propres yeux et que nous avons montré nos talents. Les gens se sont donc motivés et certains ont commencé à encourager leurs enfants à venir. Aujourd'hui, nous enseignons le surf à beaucoup d'enfants.
5: Même les meilleurs spots de surf sont parfois à plat. Ça fait partie du jeu. Grâce au soutien d'ONG comme Provide Slide, la communauté des surfeurs ne cesse de s'agrandir. Les habitants deviennent des moniteurs certifiés. Ils enseignent aux touristes et ils forment la prochaine génération bénévolement. Mais il y a une règle, pas de colle, pas de surf. Lorsque les enfants n'ont pas les moyens de payer les frais de scolarité, les livres ou les fournitures, l'ONG intervient.
6: C'est la formation qui m'a aidé car elle m'a permis de calmer mon tempérament. Si j'ai réfléchi, je me calme. Comme mon ami m'a soutenu, je pense à prendre 5 minutes et à me calmer.
5: Ce que les enfants apprennent ici ne s'arrête pas à eux. Certains d'entre eux deviennent des professeurs. À Robertsport, l'une d'entre elles s'appelle Irène. C'est la première surfeuse de la communauté. Elle s'appelle Butterfly à cause de la façon dont elle se déplace sur l'eau. Dans l'eau, le respect, c'est une question de compétence.
7: Je suis meilleure que certains d'entre eux et certains viennent me dire « J'aime ton style, je veux devenir une surfeuse internationale. Un jour, j'irai voyager, c'est mon grand rêve. Voyager, rencontrer de grands surfeurs et m'amuser avec eux. »
5: Le surf donne l'espoir à la communauté et le droit de rêver d'une vie meilleure. Pour Philippe, ça a déjà porté ses fruits. Grâce à un prêt d'une ONG internationale, il a ouvert sa propre maison d'hôtes.
4: C'est un sport qui, selon nous, peut nous mener à un autre niveau. Nous pensons pouvoir améliorer nos vies. Le surf peut être un métier pour nous. Donc si nous pouvons commencer à nous dire que c'est notre pays et que nous voulons évidemment que le Liberia soit un pays développé. C'est une nation très ancienne. Nous devons donc nous rassembler, nous approprier le Liberia et la population elle-même doit prendre conscience de l'importance du tourisme.
5: Robert Sport n'est qu'à quelques kilomètres de Monrovia, mais le trajet dure plus de 4 heures. 5-4-4, aucune chance. Pourtant, les choses changent. Lentement, le gouvernement travaille à l'amélioration des routes. Et les surfeurs sont déjà là. Ici, le surf est plus qu'un moment. C'est une chose qui est faite pour durer.
4: C'est une passion qui nous anime et nous voulons voir ce sport se développer afin que lorsque nous ne pourrons plus surfer, d'autres puissent prendre le relais. Que ces surfeurs transmettent à leur tour leur savoir-faire à la génération suivante et que le surf puisse s'épanouir au Liberia.
1: La pratique du surf au Liberia ou comment les jeunes arrivent à s'évader, se stabiliser et se construire un avenir grâce à ce sport de glisse. Et c'est avec ce reportage que se termine ce numéro de Demain t'appartient. À la prochaine et portez-vous bien.
2: Merci beaucoup Constance Fischer. Justement, pour se porter bien, on passe à la capsule santé de Carole Assignan.
5: Capsule santé. Un tueur silencieux, c'est ainsi que l'hypertension artérielle est qualifiée. Elle touche une femme sur deux après 50 ans. L'hypertension artérielle chez la femme, pourquoi et à quoi faut-il faire attention? C'est le sujet au menu de ce numéro de Capsule Santé qui nous mènera également au Ghana où un programme de soins de santé primaire gratuit a été lancé pour faire face à l'augmentation des maladies non transmissibles comme l'hypertension.
8: Avec ce programme de soins primaires gratuits, une grande partie du financement va dans le travail communautaire et c'est ça qui nous réjouit énormément.
5: Carole Assignon micro, vous écoutez Capsule Santé. Bonjour à toutes et à tous. L'hypertension artérielle, il s'agit d'une augmentation anormale de la pression du sang dans les vaisseaux sanguins. On considère qu'une personne présente de l'hypertension artérielle quand la mesure de sa tension est égale ou supérieure à 14,9 ou 140-90 cm de mercure au repos. Maladie silencieuse, l'hypertension est l'une des premières causes de décès prématurés dans le monde selon l'OMS. Lorsqu'elle n'est pas traitée, cela augmente significativement le risque d'accident vasculaire cérébral AVC et de crise cardiaque. Chez les femmes, l'hypertension évolue particulièrement sous l'influence des hormones et des étapes de vie majeures que sont la contraception, la grossesse et la ménopause. Et on en parle tout de suite avec le docteur Marie-Lucie Lopez-Seblé, hypertensiologue et interniste au CHU d'Avicenne en France. Elle est également l'ambassadrice d'agir pour le cœur des femmes. 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Bonjour docteur Marie-Lucie Seblé.
9: Bonjour.
5: Avec vous, on va parler de l'hypertension, spécifiquement l'hypertension chez la femme. Alors, l'hypertension artérielle est l'un des principaux facteurs de risque cardiovasculaire dans le monde. À partir de quand le risque de développer une hypertension artérielle est le plus important chez la femme? Est-ce que c'est une question d'âge, d'hygiène de vie?
9: C'est une hypertension artérielle qui, en général, est hormonodépendante. Autrement dit, elle peut être moins importante tant que la vie hormonale d'une femme, notamment due aux oestrogènes, est moins importante. Du moment où on perd le bénéfice des oestrogènes, c'est-à-dire la ménopause, cette hypertension artérielle, cette augmentation de la pression artérielle peut être plus importante. Tout ce qu'on connaît comme facteur de risque cardiovasculaire classique et qui peuvent toucher aussi la femme, c'est-à-dire le tabac, l'alcool, la sédentarité, le surpoids et bien sûr les antécédents familiaux. Et il peut y avoir aussi d'autres éléments importants pendant la grossesse, des moments particuliers qui rendent la femme plus vulnérable à cette hypertension artérielle. Et enfin, il y a aussi ce qu'on appelle des causes un peu moins connues, des facteurs émergents, c'est-à-dire des maladies systémiques, de l'endométriose, et, mais aussi des facteurs sociaux, socio-économiques, d'accès aux soins qui peuvent jouer aussi dans cette hypertension artérielle.
10: Alors l'hypertension artérielle est souvent qualifiée de maladie silencieuse, hein, mais peut devenir symptomatique. Quels sont les signes à prendre en compte que les femmes rapportent aussi peut-être plus fréquemment en termes de symptômes? À quoi faut-il faire attention?
9: De façon générale, il n'y a pas de symptômes spécifiques ou différents de l'homme par rapport à la femme. Autrement dit, des maux de tête, parfois des mouches volantes au niveau de la vue, les oreilles qui sifflent. Donc il faut faire très attention du moment où on est fatigué, on a ces signes, des maux de tête, des migraines.
10: Et quel est le protocole pour la prise en charge?
9: Le traitement, il va être très similaire à ceux des hommes, c'est-à-dire que les règles hygiénodiététiques en première ligne, c'est très important. Une bonne hygiène de vie, une activité physique, une consommation moins importante de sel, une consommation plus importante de potassium quand c'est possible, arrêter de fumer, arrêter les aliments gras. Chez la femme, ce qu'il faut faire très attention aussi, c'est à des médicaments qui peuvent privilégier, et notamment quand elles sont jeunes, à la possibilité de tomber enceinte. Et donc, il y a des traitements qui sont spécifiquement dédiés, comme les inhibiteurs calciques ou les bêta-bloquants, qui sont majoritairement utilisés chez la femme jeune, en âge de procréation. Et après, il y a aussi des médicaments qu'on peut privilégier, notamment en post-ménopause, par exemple les diurétiques ou les bloqueurs du système rénine-angiotensine, qui peuvent être utilisés justement chez la femme qui n'est plus en âge de procréer. Mais on sait que les médicaments, quels que soient les médicaments, aujourd'hui, il n'y a pas de différence des pharmacocinétiques entre les hommes et les femmes. En tout cas, pas suffisamment d'études pour pouvoir l'affirmer à ce jour. On peut être hypertendu, y compris dès l'enfance. C'est vrai qu'il faut faire très attention entre 30 et 40 ans, en tout cas moins de 40 ans, parce qu'il peut y avoir ce qu'on appelle des causes secondaires, des causes qu'il faut chercher particulièrement du sujet jeune, qui peuvent être en cause de l'hypertension. Et par le rêve et l'apnée du sommeil, mais il y a plein d'autres causes un peu plus rares, génétiques, des atteintes du rein ou des surrénales, qu'il faut chercher systématiquement et surtout avant de tomber enceinte. Il faut surtout rester très vigilant pour prendre la mesure de la pression artérielle et faire des dépistages fréquents pour essayer de diagnostiquer cette maladie et la traiter surtout.
10: Oui, la prévention reste aussi très importante.
9: Très.
7: Pour faire face à des maladies non transmissibles comme l'hypertension, certains pays misent sur la prévention. C'est le cas notamment au Ghana où on va se rendre à présent.
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7: Au Ghana, le président John Dramani Mahama a placé la santé au cœur des priorités de son mandat. Le ministère concerné a reçu l'un des deux plus gros budgets dédiés à hauteur de 34 milliards de cedi, un peu moins de 10% de l'enveloppe annuelle. Il a lancé début avril un programme extensif et ambitieux, les soins de santé primaires gratuits. Il vise à étendre le nombre de services basiques gratuits disponibles dans les centres communautaires et à réagir face

0: sanitaire, mais ces tests sont maintenant réguliers et gratuits dans le nouveau dispensaire en préfabriqué installé depuis mi-mai à Madina, un quartier d'Accra au Ghana. La consultation continue et les résultats tombent. La pression sanguine est haute, découvre l'infirmière.
1: C'est 135,99 et le nombre de références commence à 120 ou 118 et plus bas. C'est peut-être qu'elle était effrayée parce qu'on l'a fait rentrer et qu'elle n'était pas prête pour les tests. Donc on veut qu'elle revienne, peut-être demain, détendue, et on mesure encore une fois.
0: Renforcer les services des centres de santé communautaires, c'est l'objectif du programme gouvernemental qui concerne 150 districts parmi les moins bien desservis du pays. Le dispensaire de Madina n'est que le premier. 30 autres seront prêts à être installés. Béatrice est contente d'avoir économisé 30 cédis, un peu moins de 2 euros pour ses tests.
2: Je suis contente d'avoir fait ces tests parce que ça faisait longtemps après la grossesse. On m'a conseillé de surveiller mon alimentation et ce qu'ils disent est vrai. Je mange tard et j'aime la nourriture épicée, la nourriture grasse. Dernièrement, c'est ce que je mange surtout parce que je ne finis pas le travail tôt. Donc, quand je rentre, j'ai faim, je dois manger.
0: Les maladies non transmissibles ou MNT sont en explosion dans le pays du Golfe de Guinée. On parle des maladies cardiovasculaires, des cancers, des maladies respiratoires et du diabète. Elles représentaient 28% des décès en 1990, mais ont atteint 47% en 2021. Le docteur Amosla est professeur en nutrition et directeur du département de la population à l'Université du Ghana.
3: Mondialement, les pays à haut, moyen et bas revenus sont confrontés à ce qui s'appelle techniquement la transition nutritionnelle. C'est une transition où les humains sont passés d'une consommation de nourriture naturelle, peu transformée, qui est nutritive et saine, à une consommation d'une nourriture qu'on appelle parfois ultra transformée. La spécificité du Ghana et d'autres pays dans la région, c'est que nous faisons face à une dimension du problème de malnutrition, la sous-nutrition, l'insécurité alimentaire, la carence de micronutriments et maintenant la transition nutritionnelle et ses impacts associés comme le surpoids, l'obésité, le diabète, l'hypertension. On les appelle maladies non transmissibles liées à l'alimentation. C'est un gros problème.
0: Aujourd'hui au Ghana, au moins une femme sur deux est obèse ou en surpoids, alors que cela ne concernait que 10% d'entre elles en 1993. Le surpoids favorise le développement des MNT d'après l'OMS. Pour mettre un stop à la progression, le nouveau programme gouvernemental prévoit la livraison de motos et tricycles pour atteindre les zones éloignées, la construction de dizaines de centres de santé communautaires et l'intégration des MNT aux formations des professionnels de santé et aux sensibilisations dans les écoles. Un investissement annoncé à 1,5 milliard de cédis, soit 116 millions d'euros, accueilli avec enthousiasme par la docteure Efua Komé, directrice santé du district de Madina et responsable nationale du programme de lutte contre les MNT.
4: Avec ce programme de soins primaires gratuits, une grande partie du financement va dans le travail communautaire et c'est ça qui nous réjouit énormément. Et maintenant, on peut dépister plus, on peut détecter plus rapidement. Et le résultat, c'est qu'on pourra améliorer nos résultats sanitaires. Le bon côté est que la prévention coûte bien moins cher. La prévention des MNT coûterait environ 15% de ce que coûtent les soins curatifs, si ce n'est moins. Donc si on peut augmenter le financement de la prévention, beaucoup plus de personnes seront maintenant conscientes et prendront des décisions concernant leur santé. Ils s'attaqueront aux problèmes liés à leur mode de vie et tuent la maladie à la racine avant qu'elle ne s'établisse et développe des complications.
0: Le faible taux de dépistage contribue au problème. Une étude réalisée en 2023 au Ghana a révélé que 51% des personnes atteintes d'hypertension n'étaient pas au courant. Certaines MNT ne provoquent pas de symptômes dans les premières phases. Si le programme de soins primaires gratuits vise la prévention et le dépistage, le gouvernement a mis sur pied l'année dernière un fonds pour couvrir les dépenses de traitement des patients déjà atteints, appelé Mahama Care. Le président John Dramani Mahama a versé dans le fonds récemment 6 mois de son salaire, ainsi qu'un mois de salaire prélevé à certains hauts responsables qu'il a nommés, le total équivalent à 473 000 euros. Claudia Lacave, à Accra, pour la Deutsche Welle.
5: C'est avec ce reportage au Ghana que nous arrivons à la fin de cette émission. Merci pour l'écoute. Ce numéro de Capsule Santé, comme tous les autres, est à retrouver sur toutes les plateformes de podcast. Au revoir.
6: Carole Assignan, et c'est également sur cette capsule santé que se referme cette émission. Il est 17h passé de quasiment 30 minutes en temps universel. Je vous souhaite un très bon dimanche soir. Soyez au rendez-vous demain à 7h en temps universel avec toute l'équipe de la matinale.